di Louis-Nicolas Clérambeau abbiamo ascoltato Abraham, cantata a voce sola, dedicata a Madame de Maintenon. Soprano Francesca Scaini. Al clavicembalo Edward Smith. François Couperin, pièce de clavecin, quatrième livre. Les Dars homicides, La divine babiche ou les amours badins, L'amphibie, mouvement de passacaille. Al clavicembalo Edward Smith.